0: Allô, j'écoute. Allô, j'écoute.
1: On va peut-être pas dormir tranquille.
0: Qu'est-ce qui devient rouge?
2: It's really hard to get.

0: Sunny Boo.
1: The hoed Sunny Boo.
0: Spuis lang.
1: Oh, c'est bizarre.
2: Tu les entends faire pss.
1: Et quand tu parles, c'est bizarre aussi.
2: Qu'est-ce que ça brrrt?
3: When they...
4: You're old now, little boy.
3: What? Yeah.

0: Ça, c'est la famille qui peut lever leur cou quand ils sont zéro.
1: C'est peut-être la famille des girafes.
0: Les girafes.
1: Peut-être on était des girafes avant.
0: Non, on était des singes.
1: Ah oui.
0: Hatilienda. Hatilienda girafe. Bah oui, quand tu étais en bas, aux toilettes, j'ai entendu c'est quelque chose comme ça, j'ai oublié comment il a fait. C'est trop chou, mais très
1: mignon.
0: Bah, il essaye de bouger, hein. Ah, mais il bouge. C'est trop bizarre de voir un truc qui est là-dedans. La personne, tu sais, la dame dans l'hôpital.
1: Midwife.
0: Il y a des midwives. Qu'est-ce qu'elle avait dit avec les oreilles, la peau? On dirait que c'est la peau qui part. En fait.
1: Ouais, elle a dit, c'est pas grave.
0: D'accord. Hein. Okay. Je t'adore, petit frère. Je t'adore, Lianda. Tu es trop chouchou. Tu es trop chouchou. Tu peux lever ta tête. Tu peux lever ta tête. Je t'adore, Lianda. Je t'adore, Lianda. Très, très chouchou. T'es très chouchou. Lianda, Lianda. Lianda, Lianda. Lianda, Lianda. Oh, des amis, du fromage. On a un monde qui t'attend.